0: C'est une réussite.
1: Une réussite française. Vous voyez encore notre sphère gamma?
2: Elle a disparu.
1: Vous ne la voyez plus? Vraiment plus?
2: Non, non. Je ne la vois plus. Elle a tout à fait disparu.
3: Blanchette reviendra un jour, monsieur le ministre.
4: Mais non, elle ne reviendra plus. Jamais.
3: Dans un mois, dans un an, mes amis gamins reviendront avec votre fille.
4: Vous croyez que les gamins seront gentils avec Blanchette?
3: Oh oui, les gamins seront très gentils avec votre fille.
2: Qu'est-ce que c'est que cette histoire de gamins?
3: Mes amis Émile, Odile et Adrien sont des gamins.
2: Émile n'est pas un gamin, ni Odile, ni Adrien. Ils sont français.
1: Émile est un ingénieur français?
4: Mais non, ce sont des gamins.
1: Des gamins?
2: Des gamins? De véritables gamins?
5: Mais oui, monsieur Benoît. Émile n'était pas un ingénieur français. C'était un gamin.
2: Émile, un gamin?
3: Vive les gamins!
4: Vive les gamins!
2: Émile était un gamin? Émile était un gamin!
1: Un véritable gamin!
5: Émile, il est parti. Émile!
3: Moi, j'ai toujours cru aux gamins. J'ai toujours dit, les gamins existent.
6: J'entends quelque chose.
1: J'entends un bruit.
5: Là! Ils reviennent!
2: Ils reviennent!
0: Ils ont oublié quelque chose.
1: Ils n'ont rien oublié. Ça ne marche pas.
4: Ça ne marche pas. Odile n'a plus d'énergie.
5: Je n'ai plus d'énergie.
4: Ils vont tomber
3: en la Seine.

0: Vous êtes des gamins sans sphère. Mais sans sphère, vous n'êtes pas tout à fait des gamins.
1: Vous avez raison, monsieur le ministre. Sans la sphère, nous ne sommes pas tout à fait des gamins.
2: Sans la sphère, nous ne pouvons pas retourner sur Gamma.
3: C'est affreux. Affreux.
2: Je veux retourner sur Gamma. Je veux la sphère. Je veux la sphère.
0: Pauvre petite fille. Vous n'avez plus votre sphère. Mais qu'est-ce que vous avez fait de votre sphère, hein? Qu'est-ce que vous en avez fait?
4: Mais je vous l'ai déjà dit, monsieur le ministre. Ils ont perdu leur sphère. Ils ne la trouvent plus.
1: Nous l'avons cherchée partout.
3: À Megève, partout.
0: Je vais vous retrouver la sphère Gamma. Je vais faire un appel à la télévision. Comment est-elle, votre sphère?
1: Elle est comme celle-ci, monsieur le ministre.
0: Comme cette boule? Mais c'est un jouet, un souvenir. Blanchette me l'a acheté à Megève. Comment ferez-vous pour reconnaître votre sphère, Émile?
1: Je ferai le geste Gamma, monsieur le ministre.
4: Et la sphère grandira.
0: La sphère grandira. Mais comment est-il, ce geste Gamma, mon cher Émile?
1: Voilà, on fait comme ça. On se concentre, il faut bien se concentrer. On remue la tête, comme ça, et je fixe la sphère. Je me concentre, je remue la tête, je fixe la sphère. Compris ?

0: C'est notre sphère.
1: Continue, Émile. Continue.
0: Continue.
2: Arrêtez, Émile. Arrêtez, ça suffit.

Finalement, les Gamma ont trouvé la vraie Sphäre Gamma. Endlich haben die Gammas die echte Gammakugel gefunden. Finalement, le ministre croit que les trois Gamma sont de vrais Gamma. Endlich glaubt der Minister, dass die drei Gammas echte Gammas sind. Mais Oscar, le détective, a toujours cru aux Gamma. Il dit, moi, j'ai toujours cru aux Gamma. Croire heißt glauben. J'ai cru heißt, ich habe geglaubt. Moi, j'ai toujours cru aux Gamma. Versuchen Sie mal, folgenden Satz selbst zu bilden. Ich habe nicht an die Gammas geglaubt. Moi, je n'ai pas cru aux Gamma. Moi, je n'ai pas cru aux Gamma. Jetzt, da sich alles gefunden hat, machen wir ein kleines Personenratespiel. Qui est? Wer ist es? Ich spreche von zwei Ihnen gut bekannten Personen und Sie raten von welchen. Voilà le premier personnage. Il dit qu'il est l'ami des Gamma. Il dit qu'il est l'ami des Gamma. Il a écrit des livres sur les Gamma. Il a écrit des livres sur les Gamma. Il a cherché les Gamma dans toute la France. Il a cherché les Gamma dans toute la France. Il les a trouvés. Il les a trouvés. Qui est-ce? Qui est ce premier personnage? Naturellement, c'est Oscar, le détective. Voilà le deuxième personnage. Elle avait acheté une petite sphère Gamma dans un magasin. Elle avait acheté une petite sphère Gamma dans un magasin. Elle avait acheté la vraie sphère. Elle avait acheté la vraie sphère. Qui est-ce? Qui est ce deuxième personnage? Naturellement, c'est Blanchette, la fille du ministre. Merci. Und als Belohnung nun ein Triumphzug durch Paris.

0: Silence!
1: Non, je ne ferai pas de discours. Nos amis les gamins comprennent maintenant si bien le français. Ils savent qu'un discours est toujours trop long. Je veux simplement remettre à nos amis un petit souvenir avant leur départ. Et vive les gamins!
2: Merci, monsieur le ministre.
3: C'est une belle statue. Un beau souvenir. Merci, monsieur le ministre.
4: Merci, monsieur le ministre. Votre souvenir est lourd.
1: Nous ne devons pas oublier Oscar. Si, si, Oscar, vous méritez une médaille. C'est Oscar qui a découvert les gammas. Aux heures les plus sombres, Oscar croyait aux gammas et s'écriait « Les gammas existent, je les ai vus ». Bravo. Merci Oscar, la France est fière de vous. Vous pleurez, Oscar ?
0: Oui, mais je pleure de joie, monsieur le ministre.
5: Dans ma vie, je veux que toucher un gamin. Oh, pardon, monsieur. Je voulais seulement une fois dans ma vie toucher un gamin.
4: Madame, je suis comme un Français.
5: Oh, comme ils sont gentils, ces gamins, comme ils sont gentils.
6: Vous partez quand, Émile ?
4: Nous partons dans une heure.
0: Pardon. C'est vrai que vous retournez sur Gamma dans une heure ?
4: Oui, nous partons dans une heure.
0: Dommage. C'est bien dommage.
6: Pourquoi, monsieur ?
0: J'aurais tant aimé faire un film sur vous.
6: Un film ?
7: Un film ?
4: Impossible, nous devons partir dans une heure.
7: Je veux voir Odile. Je veux voir Odile.
5: Roger. Roger.
8: Odile. Oh, Odile.
5: Mon Roger.
8: Mon Odile.
1: Ils s'aiment. Un Français aime une jeune fille gamma. Bravo. Qui est Roger ?
4: C'est un jeune homme que nous avons rencontré en Bourgogne quand nous sommes arrivés en France.
7: Roger est amoureux d'Odile.
6: Et Odile est amoureuse de Roger.
1: Très bien, très bien.
8: Odile, tu as coupé tes

0: cheveux ?
1: Oui, j'ai coupé mes cheveux.
0: Pourquoi ?
1: Pour être vraiment française.
0: Et maintenant, tu es française ?
1: Maintenant, je suis française.
0: Et tu retournes sur Gamma ?
2: Oui, Odile retourne sur Gamma, dans une heure. Tous les trois, nous retournons chez nous.
3: Chers amis, je ne veux pas vous presser de partir, mais si vous voulez partir, c'est l'heure.
2: Eh bien, c'est l'heure du départ.
4: Nous rentrons chez nous, sagt Emil. Wir kehren heim. Wir kehren nach Hause zurück. Nous rentrons chez nous. À vous. Nous rentrons chez nous. Nous rentrons chez nous. Chez nous heißt wörtlich bei uns. Das heißt bei uns zu Hause oder auch zu uns nach Hause. Chez nous. Chez moi. Je vais chez moi. Ich gehe nach Hause. Chez moi. Nous allons chez vous. Chez vous. Les gamins retournent chez eux. Chez eux. C'est dommage. Das ist schade. C'est dommage. À vous. C'est dommage. C'est dommage. Mais pour Oscar, c'est l'heure du triomphe. La France est fière de lui. Frankreich ist stolz auf ihn. La France est fière de lui. À vous. La France est fière de lui. La France est fière de lui. Wir wollen den Abflug der Gammas nicht verpassen. Doch schnell noch ein paar Tipps. L'ambassadeur heißt der Botschafter. L'ambassadeur. Vous allez voir un jeune ambassadeur et vous allez voir un jeune photographe qui veut faire une photographie des gamins. Mais vous savez bien, on ne les voit pas sur les photos. Man sieht sie auf Fotos nicht. On ne les voit pas sur les photos. On ne voit pas les gamins sur les photos. On ne voit pas les gamins sur les photos. On ne voit pas les gamins sur les photos.
2: Inutile de prendre des photos. On ne nous voit pas sur les photos.
5: Ça alors ?
3: Messieurs les photographes, merci.
6: Naturellement. Mais naturellement. Je suis le meilleur ami des gammas. Je suis d'ailleurs un spécialiste des gammas. J'ai écrit des livres sur les gammas.

0: Au revoir, Monique.
1: Au revoir, Roger.
2: Au revoir, Blanchette.
3: Au revoir, Adrien.
0: Au revoir, Monsieur le Ministre.
4: Au revoir, Émile.
5: Au revoir, Adrien.
6: Au revoir.

0: À bientôt, Oscar.
1: Papa, Adrien va partir.
2: Jeune homme, Adrien, si vous voulez rester en France, si vous voulez prendre la nationalité française...
0: Je veux retourner sur Gamma.
1: Papa, je veux aller avec eux.
2: Ah, voyons, Blanchette, et tes études. Adrien reviendra en France. N'est-ce pas que vous viendrez, Adrien?
3: Nous reviendrons, nous reviendrons. Venez, mes amis, il faut partir. Monsieur le ministre, est-ce que Roger peut nous accompagner sur Gamma?
2: Est-ce que vous avez de la place pour lui, cher Émile?
3: Il y a une place pour Roger. Mais uniquement pour lui.
2: Roger peut vous accompagner. Il sera l'ambassadeur de la France sur Gamma.
4: Je suis l'ambassadeur de Sa Majesté la Reine d'Angleterre en France. Vous ferez-vous l'honneur de venir un jour en Grande-Bretagne?
3: Bien sûr, nous viendrons en Angleterre.
5: Et en Suède?
3: Bien sûr, en Suède.
5: Et en Italie?
1: En Italie? D'accord.
5: Merci, mademoiselle.
6: Et en Suisse aussi?
0: Et en Suisse, naturellement.
7: Au revoir, Blanchette.
3: Adieu, Monique. Salut, Oscar.
7: Au revoir, monsieur le ministre.
1: Au revoir, la France.
2: Au revoir, les gamins. À bientôt. Au revoir.